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0: Merci Saint-Esprit de visiter les personnes qui te prient maintenant. Merci Saint-Esprit pour tout ce que tu fais. Merci Saint-Esprit pour toutes les personnes qui ressentent ta présence maintenant, ton amour.
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Il te soutient, il te bénit, il te comble. Et à chaque fois que tu seras dans la détresse, appelle-le. Saint-Esprit, viens, descends maintenant. Et la promesse de Dieu s'accomplira pour toi. Juste accueille-le.

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1: 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Je vais rappeler tout le monde que vous écoutez New York Creole, nykfm.com sur le web. Alors, de son monsieur, bonsoir New York. 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

0: 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Bonsoir New York, toujours une courtoisie spéciale de Papa Cal Bakery Restaurant. 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
6: Merci, d'accord. Mathilde Pounon, en mémoire de l'acte de foi de nos ancêtres et de leur engagement héroïque pour la liberté que nous venons de célébrer ce 14 août 2026, nous, citoyennes et citoyens, appelons le peuple haïtien à poser ce même acte fondateur et à s'engager de nouveau. Levons-nous pour rejeter catégoriquement les élections générales prévues pour le 13 décembre 2026 et le projet d'une nouvelle constitution. Ce processus factice ne vise qu'à aggraver la crise politique, plongeant définitivement Haïti dans un abîme sans fond qui menace la disparition même de notre peuple. Tenir ces élections dans les conditions sécuritaires actuelles, en dehors des exigences constitutionnelles les plus élémentaires, articles 133, 134-2,

0: 136, 159, 191, 197, 282 et 284-3 de la Constitution. Pendant que des millions de nos compatriotes se débattent pour survivre dans les conditions infrahumaines qui leur sont imposées, revient à faciliter l'accès des gangs au timon des affaires, perpétuant le chaos et engendrant beaucoup plus de massacres et de misères. Chers compatriotes, l'heure est grave. Reprenons le combat sacré pour notre dignité, pour la renaissance d'Haïti et pour la construction d'un véritable état de droit, porté par des femmes et des hommes patriotes crédibles et compétents. Ne restons pas spectateurs. Brisons ce cycle infernal et cynique avec nos signatures. Et puis, nous avons dit, apposez ici votre nom.
1: D'accord, c'est ça? C'est bien ça?
0: Oui, c'est ça. Oui, c'est tout.
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0: 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Ils veulent maintenir Haïti comme une source de main-d'œuvre esclave et un terrain de dumping pour leur production. 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confisquer le pouvoir pendant un autre 5 ans. 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
1: D'accord. Alors, pourquoi nous exposer et les motifs et nous, les raisons et qui expliquent la démarche, ça, et qui sont suffisamment claires, et Mme Desulmes souhaite porter davantage de précision sur ça. 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
1: 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Alors, nous avons une situation que nous avons parlé à la, il y a un centre de basse pression, nous sommes capables de parler de vraie tempête tropicale d'Oli, qui lui-même produit une zone désorganisée, côté de la pluie, l'orage, li étendu sous l'île d'Haïti, sorti dans l'est pour y aller jusqu'à l'île sous le vent en nord. Et une éventuelle réorganisation qui est capable de arriver lentement dans la prochaine heure qui vient là pendant la déplacer rapide dans la direction l'ouest à l'ouest-nord-ouest, environ 30 à 40 km/h. Situation ça a provoqué gros activité la pluie, gros coup de vent dans certains départements, dans fin après-midi à Castoya. Nous avons un tropical 38e nan et qui était reste d'Oli qui affectait grand Zansio. Conditions météorologiques dégradées, li instable pour Astroya. Activité la pluie, l'orage, c'est ça de prévoir sous l'île d'Haïti, Porto Rico, l'île Vierge. Gros tonton, la pluie, capable de sortir de 50 pour arriver 80 mm en 3 heures de temps, même arriver 100 mm en 6 heures de temps. Vent plongeant fort et sortir de 60 pour arriver jusqu'à 80 km/h. Et abondi à Calmi demain matin, avant reprise d'activité, la pluie avec l'orage pour demain après-midi, eh bien, nouvelle phase d'activité, la pluie taillot, il faut plus se concentrer, n'a pas les deux demain, sous Grand Nord, centre, la Tibonite, nord avec l'ouest. Par rapport avec l'activité, la pluie taillot, l'orage, eh bien, ça capable d'entraîner inondation sans attendre, la ravine, bloc là, d'ailleurs, capable de descendre. Capable de déboulonnaïté dans zone qui vulnérable. 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Kembe pour aujourd'hui lundi 31 août 2026 à 1h après-midi, niveau vigilance jaune, gros la pluie sous département Sayo, centre, l'ouest, la Tibonite. Et pour nous arriver dans le nord avec nord-ouest. 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Nous souhaitons passer un bon lundi de vigilance et de prudence. 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